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0: 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Je vous donne rendez-vous encore dans un mois pour un autre programme. Vous pouvez suivre le programme Le Monde Technologie, présenté et réalisé par moi-même, Jean-Paul Télémac. Jusqu'à ce que nous rejoignons, je vous souhaite une bonne continuation avec Radio Cécile. Au revoir. 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

0: 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Nous tous, nous pérons de la paix à travers le monde entier. 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
1: Dans un côté, là, maintenant, on a cinq les doigts. 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Et nous connaissons pour dire dans le droit de travail, tout métier dans valeur, par nous dit. 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Et dans la société, dans le monde de travail, nous avons toutes sortes de qualités de métier. 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Il fait du bien en société, les

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2: C'est normal, nous coopérons ensemble entre nous. On fait travail, mais c'est pareil, d'habitude.
3: 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Nous, notre team, nous sommes assez coopérés, notre team qui nous l'a donné. Nous sommes camarades, pas tout le team qui parle, vous comprenez. 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
4: 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Donc, il n'y a pas de problème, camarade, donc.
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0: 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Nous tous nous en avons. Mais qui façon nous appliquons-les? En nous ensemble, faire analyse et tester au propre corps. Est-ce qu'il est facile pour vous adapter avec aucun changement? Est-ce qu'il est optimiste les ou dans difficulté? Est-ce qu'il est garde calme les ou stressé? Dans une crise, qui vous fait? Ou résoudre sa problème ou bien ou blâmer l'autre? 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

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Joignez-moi encore des semaines.

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Les namenou 21 minutes après 6 heures bon matin alors il arrive là pour regarder qui m'ont été prêté pour ça un mercredi le 13 mai 2026 et d'après bureau météorologie pour aujourd'hui nous perspectiver l'intervalle soleil avec la pluie et divan pour vent direction sud-est à invité 20 à 40 km par l'heure et température maximum pour la zone pour entre 30 à 31 degrés centigrades quant à l'humidité pour entre 70 à 75% et conditions la mer pour hésiter quant à mouvement marée nous pour expérience marée bas c'était 37 beau matin à une hauteur 0.7 m et marée haut pour 10h14 après-midi à une hauteur 1.6 m et prochain marée bas pour tantôt à partir 8h48 à une hauteur 0.7 m et finalement soleil levé à 6h17 beau matin et puis expecter coucé tantôt 6h12. Et bien voilà, ça y est prévision du temps pour un mercredi les 13.

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Mesdames, mesdames et messieurs, bonjour. L'actualité de ce mercredi 13 mai, au micro Nordis Rosoiro. La construction du nouveau centre de santé d'Île-Soleil devrait être achevée avant la fin de cette année, malgré plusieurs retards enregistrés sur le chantier. Répondant à une question de la députée d'Ansopin, Sandra Sultan, le ministre de la Santé, le docteur Marvin Fani, a expliqué que le projet devait initialement être livré en juillet. Toutefois, en raison des difficultés rencontrées durant les travaux, la date d'achèvement est désormais prévue pour le mois de novembre. Le projet réalisé par Dubai Civil Engineering représente un investissement d'environ 30 millions de roupies séchelloises pour le gouvernement. Une fois opérationnel, le centre proposera plusieurs services de santé, notamment des consultations médicales, des soins spécialisés, des services d'urgence, la planification familiale, le suivi prénatal, la physiothérapie, les soins dentaires, ainsi que les services de santé publique. L'enquête sur les événements survenus à la prison de Montagne Posée les 5 et 6 décembre 2024 se poursuit avec un nouvel appel à la coopération du public. La commission invite toute personne disposant d'informations ou de preuves à se manifester afin d'aider à faire avancer les investigations. La secrétaire de la commission, Chelsea Albest, a indiqué que les mises à jour et informations liées à l'enquête seront progressivement mises à disposition du public via le site officiel de la commission. Depuis la semaine dernière, plusieurs témoins, dont des détenus, ont déjà été entendus par le panel indépendant. Ils ont livré leur récit sur ce qu'ils ont vu, entendu et vécu lors des incidents survenus durant ces deux jours. À Pralin, les autorités environnementales poursuivent l'évaluation des conséquences de l'incendie qui a ravagé une partie de la forêt de Font Azor. Quelques jours après le sinistre, des agents de l'environnement ont mené une inspection détaillée afin de mesurer l'étendue des dégâts et d'identifier les espèces végétales affectées. Parmi les pertes recensées figurent plusieurs arbres de coco de mer, dont certains nécessitent plus de 25 ans pour atteindre leur maturité. Plusieurs espèces d'insectes endémiques ont également été touchées par l'incendie. Les agents ont passé près de 5 heures à examiner les 10,5 hectares de forêt affectés par les flammes. À l'étranger, la plus haute juridiction d'Afrique du Sud a statué que les ressortissants étrangers ne peuvent pas présenter une nouvelle demande d'asile une fois que leur demande a été rejetée.

La Cour constitutionnelle a estimé que le fait d'autoriser des demandes répétées sans limite en absence d'une législation appropriée risquait de créer un cycle sans fin, empêchant les expulsions et provoquant un chaos administratif. Cette décision met fin à une longue affaire intentée par deux ressortissants du Burundi qui avaient déposé une nouvelle demande d'asile en 2018 après le rejet de la demande initiale en 2014. Et enfin, le Premier ministre britannique, Sir Keir Starmer, doit rencontrer ce matin le ministre de la Santé, West Streeting, l'un de ses rivaux potentiels à la tête du parti, alors que son gouvernement fait face à une tentative des députés travaillistes de les destituer de ses fonctions. Cette rencontre intervient après la démission de 4 ministres, dont la députée de premier plan, Jess Phillips, qui a quitté son poste de ministre chargé de la protection des personnes vulnérables, et Zubi Ahmed. Plus de 80 députés travaillistes ont également exhorté Sir Keir à démissionner, révélant des profondes divisions quant à l'avenir du Premier ministre. Voilà, ainsi s'achève l'actualité. Merci de votre attention. Agréable journée à tous et à toutes.

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Et il reste environ 16 minutes pour 9 heures bon matin sonner. 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

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Paris une fois, vous avez dit plus ou moins la zone est ensoleillée. Même si il y en a de l'instant, quelquefois, quand il y en a un petit peu la pluie, mais il pas dirait une ben la pluie en passant. Et il est pesso, température 30 à 31 degrés centigrades, il en met un peu agité. Alors le côté tantôt nous respecter partiellement niaisé et divan Mercedes pour souffler avec vitesse 20 à 35 km par heure et température qui prévoit pour tantôt y entre 25 à 27 degrés centigrades et l'humidité 75 à 80% et la mer pour rester toujours agité. Alors pour mouvement marée depuis 10h14 après-midi, marée haut, hauteur 1.6 mètres, et marée bas, pour tantôt, 8h48, hauteur 0.7 mètres, et l'autre marée haut, pour demain, grand matin, 10h21, hauteur 1.3 mètres, et soleil, y coussé tantôt, 6h12.

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0: Bonsoir, le bulletin pour ce mercredi 13 mai présenté par Rita Joubel-Awen. Passons d'abord au titre de l'actualité. Les Seychelles enregistrent un taux d'infection hospitalière de 5%, un niveau inférieur à celui observé dans plusieurs pays développés et moins développés. Les Seychelles participent au 5e exercice Aldabra pour renforcer la sécurité maritime. Le Musée national lance ses activités pour la Journée internationale des musées. Donald Trump en Chine pour une rencontre avec Xi Jinping aux enjeux multiples. Et l'armée israélienne a poursuivi ses frappes au Liban, tuant dans le sud 13 personnes qui viennent s'ajouter aux 380 morts. Passons maintenant aux détails. Les Seychelles enregistrent un taux d'infection hospitalière de 5%, un niveau inférieur à celui observé dans plusieurs pays développés et moins développés. C'est ce qu'a déclaré le ministre de la Santé, Dr Marvin Fani, lors de la séance de questions à l'Assemblée nationale hier. Le ministre répondait à une question de la députée de Grand Osmaé, Nelchia Balchia Lepati, concernant les infections contractées dans les cliniques et les hôpitaux du pays. Par ailleurs, un service assuré par des médecins et des infirmières est actuellement en place pour les personnes âgées qui ne peuvent pas se rendre à la clinique. Il s'agit de ce qu'on appelle communément les visites à domicile. C'est à cette autre question que le ministre de la Santé, le docteur Fani, a répondu hier à l'Assemblée nationale. C'est Travel Louise, députée de Bel Air, qui a demandé au ministre d'expliquer les mesures mises en place pour garantir que les personnes âgées et celles souffrant de certains handicaps aient accès à des soins médicaux grâce à des visites à domicile. Un homme de 35 ans de nationalité indienne employé sur l'île de Deroche est présumé noyé. Selon les premiers éléments recueillis par la police, les trois individus étaient partis hier se baigner lorsqu'ils ont rencontré des difficultés en mer. Deux de ses collègues ont toutefois pu être secourus par d'autres travailleurs avant d'être transportés au centre de santé de l'île pour recevoir ses soins médicaux. La police a été alertée de l'incident vers 13h47 pour intervenir sur place. Une enquête a été ouverte afin de déterminer les circonstances exactes du drame. Une vingtaine d'officiers seychellois de la Seychelles Defense Forces participent au 5e exercice Aldabra, un exercice de sécurité maritime qui a débuté ce mardi et se poursuivra jusqu'à lundi 18 mai. L'activité est coordonnée conjointement par les forces de défense des Seychelles et l'opération navale de l'Union européenne EU. NAVFOR Atalanta. Reportage Rassen Vanier.
1: Les soldats seychellois et ceux de l'UNAVFOR Atalanta se connaissent désormais bien puisqu'il s'agit cette année de la 5e édition de l'exercice Aldabra réunissant les deux forces. Chaque année, l'exercice est adapté en fonction des menaces présentes dans l'océan Indien. Pour cette édition, il a été décidé d'intégrer d'autres partenaires, notamment la Seychelles Fishing Authority ainsi que le bureau de l'attorney général. L'exercice comprend également un volet juridique portant sur les opérations en mer ainsi qu'une composante consacrée à la surveillance et à la collecte d'informations afin de mieux coordonner les réponses face aux crimes commis dans les eaux de la région. Cet entraînement porte principalement sur le renforcement des capacités opérationnelles des forces de défense contre les activités illégales en mer, notamment la piraterie et le trafic de drogue. Le lieutenant-colonel Achille Mondon expliquait que cet exercice vise à améliorer la coordination et la préparation des équipes engagées

0: certain la sécurité maritime du pays.
1: Le Musée national des Seychelles a entamé une série d'activités éducatives et culturelles dans le cadre de la célébration de la Journée internationale des musées marquée le 18 mai. Pour l'occasion, un programme spécial sera organisé tout au long du mois. Parmi les activités prévues figurent des visites du musée destinées aux organisations publiques et privées du 11 au 22 mai. Le thème retenu cette année est les musées, un pont entre les mondes divisés. Justement, on a rencontré un visiteur, M. Kanté, qui nous a fait part de l'évolution qu'il a constatée.
2: Depuis mon arrivée ici en 1980, j'ai vu beaucoup de changements. D'abord de bâtiments, mais le contenu. Et j'ai eu l'occasion avec M. Kall de visiter une partie du musée. Et les parties que j'ai eu à visiter m'ont beaucoup impressionné. En fait, ça tombe bien puisque nous sommes en train de fêter les 50 ans de l'indépendance des Seychelles. Et ça montre un progrès remarquable que les jeunes doivent pas du tout négligé, parce que c'est la seule référence possible sur l'histoire des Seychelles. Vous avez des images, vous avez des livres, vous avez tous les documents qu'il faut, qui pourront permettre à la jeunesse seychelloise et aux générations futures d'apprendre comment les Seychelles ont été créées, comment les Seychelles ont progressé.
1: Les athlètes intensifient leur participation pour les Seychelles Nature Trail. Il ne reste plus que 3 jours avant la 3e édition du Seychelles Nature Trail et les athlètes poursuivent activement leur préparation de cette compétition internationale. L'épreuve se déroulera ce samedi à partir de 7h du matin avec un départ prévu à Constance et Filia. Hier, notre équipe a rencontré un groupe d'athlètes lors d'une séance d'entraînement organisée dans le cadre de leur préparation pour cette compétition sportive internationale. Place maintenant aux actualités internationales. Au lendemain du sommet Afrique-France de Nairobi, Emmanuel Macron fait escale ce mercredi 13 mai 2026 en Éthiopie, un pays ami où il a rencontré le Premier ministre Abiy Ahmed à quelques semaines des élections générales dans le pays et se rendra au siège de l'Union africaine. Objectif pour la France, disposer d'un allié dans le détroit de Bab el-Mandeb en mer Rouge et concurrencer la Russie. Le président américain Donald Trump est à Pékin ce mercredi 13 mai pour une rencontre très scrutée avec son homologue chinois Xi Jinping. Officiellement, il s'agit de stabiliser une relation sino-américaine toujours fragile après des mois de guerre commerciale et de tensions technologiques.

L'armée israélienne a poursuivi ses frappes au Liban, tuant dans le sud 13 personnes qui viennent s'ajouter aux 380 morts, alors que le Liban se prépare à de nouvelles négociations avec Israël demain à Washington. Le chef du Hezbollah pro-iranien qui s'y oppose fermement a affirmé que le désarmement de sa formation ne faisait pas partie des discussions et a promis de transformer en enfer la bataille avec l'armée israélienne. Washington fait pression pour que les discussions aboutissent à un accord de paix, alors que Beyrouth veut d'abord consolider le cessez-le-feu et obtenir le retrait d'Israël au Liban. Et finalement, en avant de terminer, un petit mot d'alcool. La consommation mondiale de vin a diminué de 2,7% en 2027 par rapport à l'année précédente, pour atteindre un total de 208 millions d'hectolitres. C'est ce qu'a expliqué le dernier rapport publié par l'Organisation internationale de la vigne et du vin. Selon l'organisation, cette baisse serait dû à un environnement économique plus difficile ces dernières années. Et ben voilà, on est arrivé à la fin de ce bulletin. Je vous remercie de votre écoute.

Alors, merci bien, Rita, d'avoir présenté les informations en français, de nous tenir au courant de ce qui se passe nationalement et si bien qu'internationalement. Et il est maintenant 17h12. Veuillez noter qu'à 17h30, je lirai les annonces et les messages. Mais pour l'instant, on va continuer avec une autre chanson. Et cette fois-ci, on va écouter ensemble Dolly Parton avec You Gotta Be My Baby.

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2: 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Demain, pour ensoleiller, et divancy des pouvant à vitesse 25 à 40 km par heure, et par rafale jusqu'à 55 km par heure, l'homme est poisité et par les mauvais. Mouvement marée, marée bas pour 8h48 la soir, hauteur 0.7 mètres. Marée haut pour 2h21 demain grand matin, hauteur 1.3 mètres. L'autre marée bas pour 8h16 demain bon matin, hauteur 0.6 mètres. Et l'autre marée haut pour 2h54 demain après-midi, hauteur 1.7 mètres. Tandis qu'il soleil pour lever 6h17 demain bon matin et pour coucher 6h12 à soir. 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
3: Merci beaucoup Rita pour Bulletin Nouvelle en créole. Il s'était 30 minutes. Il est présent pour nos prochains programmes tête à tête.

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0: Ici Radio CCLI, 8h du soir, non, la musique depuis là jusqu'à 8h30, bien sûr.
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0: Notre prochaine émission sera à l'antenne à 20h30. Pour l'instant, je vous propose Claude Michel, Juliana.

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0: C'était bien Françoise Hardy qui chantait Ton meilleur ami. 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